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0: Dany de retour pour un new show 13 City Summer, The 10-13 l'été que t'adores. Allez, on démarre ses vacances avec un max de zig. Voici José maintenant sur 13 FM, toujours premier sur les hits. Turn it all the way up.
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0: Big Bo, signé Didi B. La version open verse est déjà disponible. Il y a plein de freestyle qui circulent dessus. J'espère que tous les artistes là vous avez déjà posé hein, pour montrer de quoi vous êtes capable.
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0: Eh hey, bonjour tout le monde.
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0: Ah mais vous n'y croirez pas les amis, je suis super mais super content d'être avec vous là pour ce nouveau programme. Je m'appelle Dany pour ceux qui ne le sauraient pas, hein, ce qui m'étonnerait d'ailleurs. Je viens tout droit de la nuit, ouais parce que j'étais en soirée pendant la saison régulière. De toute façon vous le savez, ça fait trois saisons que je suis avec vous là. Allez là maintenant je suis avec vous en journée entre 10h et 13h pour ce programme 13 City Summer. On passe les vacances ensemble, c'est ça le principe de mes vacances à moi, c'est de les passer avec vous. En direct on va pouvoir ensemble papoter, pour y me laisser des messages sur WhatsApp et aussi sur Instagram. Sur Instagram c'est Dany, le nom de mon compte, DA2NY simplement. Et sur WhatsApp le numéro est le suivant, 05 75 52 19 97. Tu me lâches un petit message hein, why not, pour me dire comment tu t'appelles, où est-ce que t'es en ce moment, qu'est-ce que t'as prévu faire pour ces vacances, la totale. Et je te lis en direct jusqu'à 13h les amis. Allez, 27 225 08 200 c'est le numéro auquel vous êtes habitué hein, il est pas connecté aujourd'hui, donc lâchez-moi le message via WhatsApp là, au numéro que je vous ai donné tout à l'heure. Je vais vous le donner quand je reviens dans quelques minutes seulement. Restez bien connectés. Dans quelques secondes seulement il y aura Amé Cazeray, la grosse pépite de DB Productions qui arrive. En gros son vous allez forcément reconnaître. Pour savoir c'est lequel, faut rester connecté. Je m'appelle Dany et je suis avec toi tous les jours entre 10h et 13h dans Trace City Summer sur Trace FM, the radio always number one on the hit.
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1: Trace FM, bon lundi tout le monde. Qui sait quelle date on est aujourd'hui? Bah on est... attendez, je regarde rapidement. Ah ouais, on est le 6 juillet. D'ailleurs, excellent mois de juillet à tout le monde. Je vous souhaite de belles vacances pour ceux qui sont en vacances. Et beaucoup de courage pour ceux qui reprennent le taf aujourd'hui. C'est le cas de Robert Soulama. Il m'a laissé un petit message ce matin là. Ah, beaucoup de courage. Frérot, je sais pas si t'as pu profiter de tes vacances comme il faut, mais bon, y a quoi toi? Allez, revenons-en à nos moëtons. Donc je demandais qui c'est, quelle date il est. Bah on est le 6 juillet aujourd'hui. Et pour ceux qui ne sauraient pas, bah aujourd'hui on est le jour de la proclamation des résultats du bac, c'était simple quoi. Alors vous êtes pas au courant de l'actualité ou quoi? Mais qu'est-ce que vous faites exactement vous au quotidien? C'est pas possible. Aujourd'hui à partir de 14h, on connaîtra nos nouveaux bacheliers. Ouais, ça va se faire dans pas longtemps. Ça arrive, l'heure de gloire. Ou l'heure de pleurs. J'essaie de mettre un peu de suspense. Hein. D'ailleurs, vous pouvez partager avec moi vos anecdotes sur le jour où vous avez pris vos résultats du bac. Faut le faire via WhatsApp au 05 75 21 19 97. Je vous lis en direct. En attendant, on va aller s'écouter celui qui sera en concert le 20 décembre prochain. C'est Monsieur 18 Avril Production, KJ Vara DJ. Il arrive avec un peu de Yamakuji pour tout le monde sur la radio. À

0: Et ouais, c'est 13 City Summer, ton 10-13 de l'été avec Dani tous les jours en direct. Là, on passe les vacances ensemble, les amis. J'espère que vous êtes ready. N'oubliez pas, vous avez l'occasion de me laisser des messages sur Instagram. C'est Dani, D-A-2-N-Y. Vous me lâchez votre message, vous me dites où vous êtes, comment vous appelez, qu'est-ce que vous faites pour ces vacances. Et je vous lis en direct. Le numéro WhatsApp également, il est dispo. C'est le suivant, 05 75 52 21. Bah attendez, je vous redonne tout ça parce que je me suis un peu embrouillé là. 05 75 52 19 97. Bah ouais, c'était le bon numéro. Qu'est-ce qui m'arrive? Je crois que je suis un peu stressé parce que je dois prendre mes résultats du bac. Je sais pas si je l'ai eu ou pas du tout, mais bon, on va voir. Mais si jamais j'ai eu mon bac, vous allez devoir m'offrir plein de cadeaux, les amis. J'espère que vous êtes ready pour ça. Allez, on continue en musique. Il y a une petite pause et ensuite il y aura Kanye qui arrive sur la radio. Et l'en fait avec Travis Scott sur le titre Father. You're gonna listen it in a few moments sur Trace FM, toujours premier sur les hits.
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0: amis, et je suis avec vous tous les jours entre 10h et 13h pour ces vacances. Je m'appelle Dani, les amis. Et le programme, on l'a commencé aujourd'hui, c'est 13 City Summer. Attention, il y a Syndica qui arrive sur la radio dans quelques secondes.
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1: Non, c'est un peu dommage, c'est pas dansé, sinon j'allais me mettre à me trémousser sur la chanson là. D'ailleurs, KS Bloom, il sera en octobre prochain au parc des expositions pour accompagner quelqu'un sur scène. Je vais vous en parler tout à l'heure. En attendant, je vous refile là, un gros bon plan dans quelques secondes.
2: 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Génération 2.0.
1: Ah, c'est incroyable. Là, je viens de vous mettre le liner de Génération 2.0. Enfin, qu'est-ce qu'il raconte lui? C'est vrai que le show il me manque un peu, mais bon, là on est en vacances, les amis, et pour l'instant c'est Trace City Summer.
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1: Allez les amis, on va parler un peu de bons plans maintenant. Le célèbre duo Poupie et Amouroud va se produire très prochainement au parc des expositions d'Abidjan. Ce sera ce samedi 11 juillet à partir de 15h pile poil. Un très beau spectacle à ne surtout pas manquer. Je pense que l'année dernière ils en ont fait un au Palais de la Culture. C'était très très bien. Cette fois-ci, il récidive et il s'apprête à assaillir le parc des expositions. Le titre du spectacle c'est « J'ai gâté, pardonne-moi ». Voilà. Donc apparemment il a fini par gâter. Allez soutenir Poupie, prenez vos tickets rapidement les amis, faut pas hésiter, d'accord? Et pour pas du tout gâter, moi je vais continuer à vous envoyer de gros sons. Il y a BTS qui arrive dans quelques secondes sur la radio. Il y aura également, je vois Michio, c'est le titre de la chanson. Dessus il y a DJ Gocha et Jason Derulo. Ah lui ça faisait longtemps, hein, Jason il est toujours là. Et à la suite il y aura Imra Barabara à écouter sur Trace FM, toujours premier sur les hits.
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0: vous rappelle que je reçois vos messages, les amis. C'est Trace City Summer avec Dany en direct tous les jours entre 10h et 13h. Là, j'ai déjà le message de Robert Soulama. Il écrit: bonjour frérot, bonne reprise à toi. Ça fait super plaisir de t'entendre. Je fais un gros big up à Mounia et au président Ivan ainsi qu'à tous mes frères qui écoutent la radio Trace FM.
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0: Allez, le numéro, je vous le refile rapidement, les amis. C'est le 05 75 52 19 97. Je rappelle qu'on est ensemble tout ce mois de juillet. Et si vous avez un peu de chance aussi, le mois d'août, on verra bien. On passe les vacances ensemble en direct tous les jours entre 10h et 13h. Et bon, comme j'avais un peu la flemme de rester seul là, je suis allé piquer une personne dans un bureau pour la ramener, pour qu'elle me tienne compagnie. C'est notre stagiaire de cette année, la remplaçante de Maël Ouon, Mangor, comme on l'a surnommé. Elle s'appelle Samira, she comes from Morocco. Je voulais dire bienvenue là, mais oublié comment on dit. Bon, bonjour Samira, ça va bien?
2: Bonjour Dany, je vais bien et toi?
0: Bah écoute, je pète la forme, hein. tu me prêtes compagnie donc ça va. Tu me tiens en compagnie donc ça va bien. On dit quoi?
2: Ça va, je suis là.
0: Il commence bien ton stage?
2: Ouais, très bien.
0: Abdoulaye, t'as pas trop fatigué?
2: Non, pas vraiment.
0: Ça va, il est gentil. Hein.
2: Ouais,
0: tu sais, depuis que le Sénégal a perdu, il est devenu un peu gentil, c'est pour ça. Mais attends, quand il va se remettre de son gourmand, tu vas sentir ça passer. Samira, donc t'es avec nous pour un stage, pour combien de temps environ là?
2: Disons 6 mois.
0: 6 mois?
2: Ouais, j'ai 6 mois passé avec vous.
0: Ouais, mais tu vois, le temps que tu finis, tu seras patronne ici, wesh. 6 mois!
2: Espérons, hein.
0: C'est long, hein. Mais c'est super, en tout cas, ça fait plaisir. Bienvenue à la Maison Trace.
2: Ah, merci, c'est gentil.
0: Je m'appelle Dany.
2: Enchanté, Dany.
0: Bah, enchanté aussi, Samira. Tu as pas dit que tu t'appelais Samira, c'est pas très bien ça. Samy, tu me disais hors antenne que tu t'as fait le Maroc.
2: Ah oui.
0: Et tu sais, comme mes auditeurs veulent voyager et aller au Maroc, tu vas nous dire un peu hein, comment c'était, qu'est-ce qu'il y a de bien à visiter au Maroc. Comment c'était ton aventure au Maroc, dis-nous?
2: Très bien déjà. Et faudrait dire qu'on ne peut pas parler du Maroc sans parler du fameux couscous.
0: Oui, forcément.
2: Le vrai couscous d'ailleurs.
0: Ouais. Il est meilleur que le nôtre ici, hein?
2: Meilleur.
0: Ah bon? Franchement. Ok. Je pense qu'on a un meilleur foutou, donc c'est bon, ça
2: ouais, colmate
0: la brèche.
2: Ouais,
0: ça colmate la brèche. Le couscous, t'en as mangé énormément, je suppose.
2: Oui, et c'est chaque vendredi.
0: Ah ouais, chaque vendredi là-bas.
2: Oui, chaque vendredi, vous avez droit au couscous. Et chaque mercredi, vous avez droit au... Je crois que c'est le tagine. Ouais.
0: Moi, je crois que c'est comme ça que ça s'appelle.
2: Ouais,
0: enfin, je sais pas, c'est toi qui as fait le Maroc ici. Moi, je suis pas au courant de quoi que ce soit. Mais ça va, ça veut dire que niveau gastronomie, tu t'es bien amusé quand même.
2: Ouais, c'était vraiment trop bien.
0: Ah, mais
2: trop
0: c'est
2: bien.
0: Cool. Ouais. T'as fait combien de temps là-bas,
2: la
0: environ?
2: Culture, j'y fais 3 ans.
0: 3 ans?
2: Oui.
0: Bon, ok, ça va. C'est suffisant pour qu'on te donne un nom marocain quand même. T'en as pas eu, je pense,
2: déjà, Samira, ça va.
0: Ah ouais, c'est vrai. Je t'appelle déjà Samira, wesh. Vas-y. Allez. Du coup, Samy, en dehors de la bouffe, il y a quoi d'autre à voir au Maroc là en ce moment?
2: La culture,
0: ouais.
2: les sites touristiques. J'ai été au mausolée.
0: Ok.
2: Ouais, c'est un grand musée. Voilà. J'ai été au mausolée. J'ai été aussi au zoo.
0: Ok.
2: Ouais.
0: Ok.
2: Et franchement, il y a des, je sais pas, le zoo est vraiment riche.
0: Ah, il est très riche. T'as vu quoi comme animal là-bas que t'avais pas encore vu?
2: Que j'avais pas encore vu.
0: En vrai, quoi, en Côte d'Ivoire ici.
2: Je dirais le lion.
0: Ok.
2: Ouais.
0: Ok. Ok. Lion.
2: Ouais.
0: Il était comment?
2: Quand même. En parlant de lion, là. En parlant de lion, il était vraiment imposant. Et c'était ma première fois, d'ailleurs, donc.
0: Oui, tu dois avoir peur, là, j'imagine. Ah, bah, c'est cool, en tout cas. Écoute, je pense que tu as vécu plein de belles choses que tu pourras partager avec nous hein, tout
2: oui,
0: au long de l'émission.
2: Il y a vraiment des lieux vraiment très. Qui font rêver au Maroc.
0: Ah ouais, de beaux endroits. Ouais, bah, tu sais quoi, tu vas faire des recherches, sinon tu vas en noter 2 ou 3, en lister 2 ou 3,
2: okay.
0: Et tu pourras nous en reparler quand on revient tout de suite. C'est bon ?
2: Il n'y a pas de problème.
0: Dans quelques minutes seulement, on va pas bouger. Alors, on va écouter un peu de musique. Donc, restez bien connectés, les amis. Je rappelle que vous pouvez me laisser des messages sur WhatsApp.
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0: Et le numéro, je vous le refile maintenant, les amis. C'est le 05 75 52 19 97. C'est le numéro pour lâcher votre message, comme Robert Soulama l'a fait. Et je vais vous le lire en direct sans problème. Allez, on va aller écouter un peu de musique. Je vois qui? Il y a Shakira qui arrive dans pas longtemps. Il y aura également Soul King. Je vois Michael Jackson, Beat It. Mais bon, les Ivoiriens diront pilé. Et on va bien sûr envoyer cette chanson qui va réjouir le cœur des ultras. Il y a Imra qui arrive sur la radio maintenant avec son titre Barabara à écouter maintenant sur Trace FM, toujours premier.

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1: Et pour un hit, ce hit-là, ça en est vraiment un, les amis. Voici pour vous Michael Jackson, l'une des plus grosses stars que la musique mondiale n'ait jamais connue. Même n'étant plus vivant, son nom continue à rapporter beaucoup d'argent. D'ailleurs, le film sorti sur sa vie intitulé Michael est à ce jour le biopic le plus vendu de l'histoire du cinéma, avec 979 millions de dollars.

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1: Ça se passe entre 10h et 13h tous les jours de la semaine en direct avec Dani sur Trace FM, toujours premier sur les hits. Aujourd'hui, j'ai la chance d'avoir en face de moi une Marocaine. She comes from Morocco. Her name is Samira. Samira. Hello, Samira. Is everything okay?
2: Yes.
1: Tu parles anglais?
2: Un peu.
1: Yeah, attends, pas revenant en français, faut pas que je me crée, faut pas que je mette la honte devant les auditeurs ici, c'est comme ça. Donc Samira, tu étais sur le point de nous proposer trois endroits magnifiques à visiter au Maroc.
2: Hein. Oui.
1: Donc pour ceux qui rêvent de partir faire un tour au Maroc et qui savent pas où aller exactement, vu que Samira y a fait 3 ans, bah, elle va vous donner de petits endroits, de petites idées d'endroits où vous pouvez aller. Samira, qu'est-ce que t'as pour nous du coup?
2: Bon, déjà j'ai à Marrakech.
1: Ouais.
2: J'ai la place Djemaa El Fna.
1: Ok.
2: C'est une place très vivante. Vous pouvez trouver des charmeurs de serpents.
1: Ah ouais,
2: musiciens. Oui.
1: Ils font quoi, les charmeurs de serpents?
2: Bah, tu vois, ils contrôlent un peu les serpents, là. Tu vois.
1: Les jeux, on bat
2: plus. Les jeux dangereux.
1: Ils s'amusent mal, hein, eux.
2: Les jeux dangereux. Voilà. Et il y a aussi le marché qu'on appelle la Médina.
1: Ok.
2: Ce sont des grands marchés. Il y a aussi des marchés traditionnels, des souks.
1: Ouais, okay.
2: Des petits marchés, voilà, vite fait.
1: On peut trouver de petits trucs traditionnels et tout ça.
2: Oui.
1: Des œuvres d'art
2: aussi.
1: Mais
2: à la Médina.
1: Hein.
2: Parce que dans la Médina, il y a un marché traditionnel.
1: Ah oui, d'accord, ok.
2: Okay. Marché traditionnel et artisanal.
1: Ok. T'as dit que c'était où là, ça?
2: La poterie, là, voilà.
1: Tout ce qui est.
2: Oui.
1: Pour la déco et tout ça. Exactement. Enfin, tout ce qui est traditionnel, culturel et tout ça. Ok, ok, ouais. Intéressant. Et quel autre endroit du coup pour nous, Samira?
2: Il y a aussi. Je crois que ça, tu connais quand même.
1: Dis-moi.
2: La ville bleue.
1: Ah bon?
2: Ouais.
1: Je sais pas de quoi tu parles. J'ai jamais entendu parler de cet endroit. La ville bleue. Waouh.
2: Elle est célèbre pour ses rues. Peintes en bleu.
1: Ouais.
2: Voilà, l'infrastructure est magnifique.
1: Mmh.
2: Et on l'appelle Chef Chaouin.
1: Ça, c'est dans leur langue, je suppose.
2: Oui,
1: t'as la traduction? T'as la traduction ou pas du tout?
2: Je pense que c'est la ville bleue. Hein.
1: Ah bon, enfin, ok, d'accord.
2: Ouais, la ville bleue.
1: C'est pour dire la ville bleue, là, c'est compliqué, quoi. Ils aiment se compliquer, là, oui,
2: c'est quand même.
1: T'as dit comment on dit déjà dans leur langue, là?
2: Chef Chaouin.
1: Waouh, c'est pas du mandarin, ça?
2: Non.
1: Chef Chaouin. Ok, donc c'est la ville bleue qui est au Maroc. Tu sais précisément où c'est situé ou pas du tout?
2: Non.
1: Une petite banque, okay. C'est au Maroc en tout cas. Tu pars
2: au Maroc.
1: Tu dis
2: c'est dans les montagnes,
1: ouais,
2: voilà,
1: ouais.
2: Les montagnes du Rif.
1: Ok, ouais. Bah écoute, t'as eu l'occasion d'aller visiter?
2: Oui,
1: ah ouais,
2: c'est très beau.
1: Et ça vient, tu te
2: vois faire de très belles photos. Et c'est surtout très calme.
1: Ah ouais, j'imagine.
2: Ouais.
1: Ah mais c'est cool. Ah, c'est top. Alors, bah, écoutez, les amis, 3 destinations à aller visiter. Tu vas les rappeler rapidement. Hein. T'as dit déjà à Marrakech.
2: Oui, à Marrakech.
1: Donc, on pouvait aller au marché artisanal.
2: La Médina.
1: La Médina, ouais.
2: La place Djemaa El Fna.
1: Mm-hmm.
2: Il y a aussi la Médina de Rabat.
1: Okay.
2: Les souks, les marchés traditionnels.
1: Mm-hmm.
2: Et bien évidemment, la ville bleue, Chef Chaouin.
1: Bah voilà, les amis, prenez vos billets d'avion, allez au Maroc. Je pense qu'il n'y a pas besoin de visa, non? Oui, ils ont instauré finalement le visa parce qu'il y avait un bruit qui courait, je pense, l'année dernière. Mais bon, écoutez, ça ne doit pas être très très compliqué vu que les Ivoiriens sont des Marocains et les Marocains des Ivoiriens depuis la CAN en Côte d'Ivoire. Donc, prenez votre billet d'avion, allez demander le visa, vas-y, dis-moi.
2: Il faudrait qu'ils n'oublient pas.
1: Mm-hmm.
2: Et surtout, goûter au thé marocain.
1: Ah ouais,
2: ouais, c'est très
1: important. C'est vrai qu'on parle beaucoup de ce thé. Tu l'as goûté? Dis-nous, qu'est-ce qu'il y a de particulier?
2: La menthe.
1: Ah ouais, ok.
2: La menthe, je dirais, c'est la particularité du thé marocain.
1: Mmh.
2: Oui, quand même.
1: Niveau goût, ça va, c'est bon.
2: Oui, c'est très bon.
1: C'est très bon,
2: franchement,
1: ok.
2: C'est très bon.
1: T'en as ramené un peu ou pas?
2: Ah non.
1: Oh là là.
2: Malheureusement.
1: C'est officiel, Samira, t'es virée. C'est bon, retourne au Maroc, on veut plus de toi ici. Va-t'en. Y a pas de problème. Merci beaucoup, Samira, en tout cas. Et puis bon, on reste ensemble hein, jusqu'à la fin du show. Why not? Il nous reste encore 1 heure à passer ensemble. J'espère que tu bougeras pas et que tu auras toujours de belles choses à nous proposer.
2: Voilà. Ah non, je vais aller sur Trace FM avec vous.
1: Bah c'est vrai. Et puis les amis, aujourd'hui c'est le 6 juillet. Voilà, c'est donc la date de proclamation des résultats du bac. Les candidats approchés, ça n'existe plus, malheureusement. En notre temps, ça existait. Et c'était palpitant. C'était bien. Ouais. T'as vécu ça, toi, les candidats approchés?
2: Les candidats approchés, non. Ça s'arrêtait en 2020.
1: Ah ouais.
2: À cause du coronavirus.
1: Ouais. C'est vrai, ouais. C'était bien. Hein, mais vous connaissez pas ça, vous, les jeunes de maintenant. Là. Mais bon.
2: C'était palpitant.
1: C'était palpitant, en vrai. D'ailleurs, n'oubliez pas, les amis, de partager avec moi ce jour-là où vous êtes allés prendre vos résultats. Qu'est-ce qui s'est passé? Partagez l'anecdote avec moi via WhatsApp 05 75 52 19 97. Samir, on va partager avec nous l'anecdote tout à l'heure. Ou pas? Comment ça s'est passé quand t'allais prendre tes résultats du bac et tout là? Tu vas y repenser,
2: déjà,
1: tu vas y réfléchir. T'arrives en retard. Waouh, Samira. T'as un degré d'un niveau d'inconscience et c'est incroyable. C'est incroyable.
2: J'arrive très en retard. Bon.
1: Et enfin, on va voir les détails tout de suite là quand on reviendra. Il y a une petite pause qui arrive. Il y aura aussi Mix Premier. Et à la suite, Rihanna va s'exprimer sur la radio. A tout de suite. Ben, enfin, Rihanna, c'est la chanson de Joey de votre filet. Voilà. Vous allez écouter, vous allez comprendre.
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1: 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Ici Mix Premier, El Panturo de la Pantarana Costa. 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

0: Allez, je passe le temporaire cette fois-ci à Samira La Rosta.
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0: Bravo Samira!
1: Merci!
0: C'était pas trop difficile, j'espère.
1: Ah non!
0: Bah bravo, tu t'en es sorti, hein. C'était pas mal du tout.
1: Ah,
0: hein.
1: Merci.
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0: Allez, un max de zik qui arrive. Voici Aya Nakamura en featuring avec Lara Flood. Maintenant, on écoute sur Trace FM, toujours premier sur les hits. Le rendez-vous, c'est Trace City Summer, le 10-13 de l'été avec Dani. Et là, il y a Samira avec moi aussi.

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1: C'est Samir qui m'a appris le terme, je sais même plus ce que ça veut dire en plus.
2: Bien envoyé, ça veut dire merci.
1: Ah, ça veut dire merci?
2: Oui.
1: Ah, tu vois, je suis fort moi un peu quand même. Tu m'as appris quel autre terme en plus parmi les termes marocains là. J'ai tout oublié. Bienvenue,
2: Maraba.
1: Comment ça dit? Maraba.
2: Oui.
1: Maraba.
2: Oui.
1: Ah, je suis trop fort, je pense que j'ai été marocain dans une autre vie. Oui. Ah, écoutez les amis, vous êtes en direct sur Trace FM avec Dany et Samy. On se fait plaisir jusqu'à 13h, il est 12h15 là d'ailleurs. Il y a une pause qui arrive, mais avant, Samira a un bon plan à vous proposer pour les jours à venir. Samy, c'est quoi exactement?
2: Eh bien, c'est le festival Nawa, ma région, ou encore de la Nawa, qui se tiendra du 10 au 12 juillet 2026 à Soubré, à la place Don Wai.
1: Ouais, bah c'est un gros festival auquel vous pouvez prendre part. Hein. Je sais pas, et je pense qu'ils sont à la 5e édition d'ailleurs de ce festival-là. C'est un festival auquel tu as déjà pris part ou jamais?
2: Non, jamais.
1: Bah, ce sera l'occasion hein, d'y aller, why not? Ce sera du 10 au 12, comme tu as dit, à la place Don Wai. Enfin, de ce que je sais, hein, ce festival a pour objectif de rassembler les communautés et de promouvoir l'éducation à travers des thématiques en lien avec les grossesses en milieu scolaire et également de soutenir le développement local. Voilà, vous avez toutes les informations. Je pense qu'il est gratos aussi. Après, si vous voulez des articles souvenirs ou accéder à certains endroits, c'est payant. Sinon, pour l'ensemble, c'est totalement gratuit pour la population. Donc, vous pouvez y prendre part. C'est une belle activité pour ces vacances-là. Je pense qu'il y a plein de trucs en lien avec la culture à découvrir là-bas. C'est ça, non, Samy? J'ai bien fait mes devoirs?
2: Oui, c'est ça.
1: Is everything okay?
2: Yes.
1: Do you want to say something?
2: No.
1: No. Il y a feuille. Bon bah écoute, il y a des chansons qui arrivent. Faut te préparer, quand on va revenir tout à l'heure, c'est toi qui vas annoncer la prochaine chanson, d'accord? Non,
2: c'est
1: bon Samy, t'es ready?
2: Ouais.
1: Allez les amis, on se marque une petite pause. Il y a Lamine Lossa qui arrive sur la radio. À la suite, on aura Papa Honoré de Dréa en feat avec Mabio. Bougez surtout pas, on revient dans quelques minutes seulement.
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1: Yo yo, ça se passe ici tous les jours entre 10h et 13h. Trace City Summer, ton radio show de l'été avec Dani et spécialement aujourd'hui avec Sammy aussi. C'est pas un mec, c'est une dame, une demoiselle. Hein. Samira from Morocco qui m'a appris quelques termes. Habibi, t'as dit que ça voulait dire quoi?
2: Ma chérie.
1: Ma chérie, ma sœur et mon frère là, comment on dit ça?
2: Roya.
1: Roya. Et vous allez souffrir avec les termes que connaît deux jours là, vous n'avez pas quoi. Incroyable. Du coup, Samy, tu partages avec nous ton anecdote là, le jour où tu es allé prendre tes résultats du bac, vu qu'aujourd'hui nos amis ils doivent vivre cette expérience.
2: Oui.
1: Faut les faire flipper, s'il te plaît.
2: Je lui ai dit bonne chance.
1: Ouais, bien sûr, bien sûr.
2: C'est stressant, mais.
1: Bon, mais ça, il n'y a pas bonne chance dedans. C'est soit tu as bien fait ou tu as mal fait. C'est bien fini. Il n'y a pas bonne chance dedans.
2: C'est une arme de courage.
1: C'est que tu as fait là. C'est le résultat que tu t'en vas prendre aujourd'hui. Il n'y a pas bonne chance. Moi, je vous donne même pas bonne chance. On attend le résultat ici. Du coup, pour toi, quand tu allais prendre les résultats, comment ça s'est passé, Samy?
2: Bon, déjà, comme je disais, je suis arrivée très en retard.
1: Ouais. Ouais. T'es tellement une élève modèle, c'est incroyable. Tu arrives en retard.
2: Et
1: le
2: bizarrement...
1: jour. Mais c'est quoi, t'avais trop la confiance ou bien tu avais peur au contraire?
2: Non, j'avais peur.
1: Ah ouais, ok. Bon, ça explique un peu ton retard quand même.
2: Ouais, j'avais peur. Et bizarrement, quand je suis arrivée, je suis tombée sur les personnes qui pleuraient déjà.
1: Oh, quel accueil! Chaleureux.
2: Non, je me suis dit. Mais si toutes ces personnes-là pleurent, à quoi m'attendre?
1: Ouais. Bah moi, à ta place, je commence à pleurer en même temps. Au cas où. Comme ça, si t'as pas eu, t'as déjà commencé à pleurer. Si t'as eu, bah c'est pas plus mal, tu vois.
2: Ouais. Wow. Mais avec le courage, je me suis quand même dirigée vers ma salle parce que en 2020, vu qu'il y avait plus de candidats approchés, tu devais te rendre dans ta salle, là où tu as composé, et attendre que voilà. Les professeurs, je dis ça comme ça, viennent vous donner vos collants.
1: Vos collants, exactement, oui.
2: Il fallait signer et tout ça. Donc, quand je suis passée devant la table, j'ai vu ma collante là, ils ont mis admise.
1: Ah, tu passes même et t'as vu en fait.
2: Bien en vert, et je tremblais même pour signer carrément, tellement j'étais contente.
1: Ah, mais c'est trop bien.
2: Ouais.
1: Oh, mais c'est cool, hein. c'est super cool. Après, tu ressors, tu fais quoi? T'appelles tout de suite? T'as même pas couru? Un peu?
2: Non! Oh, j'ai déjà appelé mes parents. Non,
1: Samira, les autres ils déchirent leur kaki. C'est pas un bon exemple. Les autres ils déchirent leur kaki. Je sais pas moi, certains même commencent à insulter leur professeur. C'est surtout pas à faire. Toi, tu appelles juste tes parents, tu célèbres pas.
2: J'ai juste appelé. J'étais trop contente.
1: Ton affaire est compliquée,
2: mais
1: Samira.
2: Mais tu sais que souvent, quand t'es trop heureux, c'est très difficile d'exprimer.
1: C'est pas faux. Ouais. C'est pas faux. Mais bon, moi je suis pas trop d'accord. Donc on va reprendre ça, tu vois. Et puis tu vas célébrer la célébration que t'as pas pu faire là. Tu vas faire ça ici. Attends, je trouve le bruitage qui va avec. Et puis tu vas voir. C'est trop facile. Tu peux pas avoir le bac et tu célèbres pas, wesh. Faut que tu célèbres pour que ceux qui ont pas eu, ils puissent avoir bien mal aussi. Je suis un peu méchant quand
2: non,
1: même.
2: Ouais, tu trouves, ils vont voir.
1: Il y a failli. Donc on reprend tout ça. Candidat approché. Et puis là, on est en train de citer un nom. Je ne connais pas ton nom, donc je vais inventer un nom. Samira.
2: C'est un nom marocain,
1: ça
2: va.
1: Fallait que je te trouve un nom. Fallait que je dise un nom. Donc, il faut que tu célèbres. Voilà, on dit ton nom, tu célèbres.
2: Okay.
1: Samira.
2: Wouh.
1: Non, je sens pas ton implication, t'es pas à fond. Samira, t'es pas encore à fond là. Hein? On vient de dire ton nom. Samira. Vas-y.
2: Wow.
1: Samira, le bac, là,
2: tu vois,
1: voulais
2: tu vois
1: pas
2: pourquoi
1: avoir...
2: j'ai pas crié en fait.
1: Je voulais pas avoir le bac là.
2: Tu vois pourquoi j'ai pas crié.
1: Tu cherchais pas du tout le bac, sinon. Hein. Tu peux pas me servir ça là. Aïe.
2: Tu vois pourquoi j'ai pas crié.
1: Ouais, je comprends.
2: C'est pas tout le monde qui s'est crié comme ça.
1: C'est bizarre, mais c'est que les gens, peut-être même en te regardant, se sont dit ah, on dirait qu'elle a pas eu quand tu rentrais à la maison là.
2: Oh.
1: C'était morose et tout.
2: Très morose. Mais la fierté, la joie étaient là.
1: Oui, mais c'est clair, t'as travaillé toute l'année. Enfin, le résultat il est positif, t'es content quoi. Moi, quand j'allais prendre mon résultat du bac, j'ai pas crié parce que celui, il y avait candidat approché en mon temps, celui qui devait donner les noms, il a dit que personne n'avait eu la mention. Moi, je voulais avoir la mention. Donc, il a dit que personne n'a eu la mention, je me suis plus intéressé.
2: Ouais.
1: Et quand on disait mon nom, j'étais en train de soulever une amie dont on m'a pas dit le nom qui était en train de piquer une crise pour l'accompagner à l'hôpital. Donc j'ai pas pu crier. Et quand je suis revenu quelques heures après, il y a un de mes camarades de classe qui m'a dit ah mais t'as eu ton bac avec la mention. Je lui ai dit non c'est faux. Il a dit si. Je suis allé regarder sur le tableau Je te dis, il était à 20h, hein. C'est-à-dire qu'il y a longtemps qu'ils avaient fini. Je suis allé regarder sur le tableau, j'ai vu mon nom, j'ai vu la mention, c'est là que j'ai commencé à crier.
2: Ah, c'était pas trop tard alors.
1: Non, il fallait que je crie toi aussi, c'est trop facile. Donc voilà, c'est comme ça que ça s'est passé. Je sais pas pour vous comment ça va être, mais soyez prudents en tout cas, parce que malheureusement, il y a plein d'accidents. Oui. Pendant cette période-là, parce que les gens sont trop euphoriques, parce que.
2: Tout ça. Voilà.
1: Donc, faut être très très prudent, les amis. Si vous allez, vous avez eu votre bac, criez, célébrez. Personne peut vous empêcher de le faire, mais
2: et
1: restez
2: très
1: prudent.
2: Vite à la maison.
1: Voilà, rentrez en piste pour aller célébrer avec la famille qui vous attend aussi. C'est important. Par contre, moi, j'ai un pote qui avait pas eu, qui savait qu'il a pas eu,
2: c'est
1: mais qui a quand même
2: ça.
1: Dit à ses parents qu'il a eu.
2: Et toujours
1: c'est,
2: comme ça.
1: C'est incroyable. Et le gars, il célébrait avec nous comme s'il avait eu, jusqu'à ce qu'on rentre à la maison ensemble. Il était tout heureux. Et quand on croisait les gens en chemin, qui nous demandaient, on disait on a eu. Lui aussi il disait qu'il a eu. Et quand il a récupéré sa colotte, il est parti dire à ses parents qu'il y a une erreur. Faut qu'il fasse une réclamation. Et jusqu'au bout, lui, son mensonge, c'est jusqu'au bout.
2: Chaque année, il y a des réclamations.
1: C'est incroyable.
2: Chaque année, il y a des réclamations.
1: Ah, Stan, je me souviens encore de son prénom, Stan. Je sais même plus ce qu'il devient. Frérot, si tu m'entends, entre en contact avec moi, ça fait très très longtemps. Donc voilà, les amis, bonne chance à vous tous. J'espère qu'il y aura beaucoup, beaucoup de bonnes nouvelles au niveau de nos auditeurs qui ont passé le bac cette année. On attend en tout cas que vous nous rameniez ici les bonnes nouvelles là. Et puis la nourriture qui va avec. Voilà, parce que vous avez passé les bons. C'est important. Samira, on va aller écouter de la musique ?
2: Oui, on va écouter de la musique.
1: Bah, qu'est-ce que tu nous proposes du coup, Samira ? Dis-nous tout.
2: Alors, je vous propose un hit qui a fait plus de 8 millions de vues en quelques jours seulement, Dani, sur les plateformes.
1: Yeah.
2: Et un engouement qui ne cesse de grimper. Et c'est bien Worship de HAK et DJ Snake.
1: Elle est trop forte, Samira. Il y a encore d'autres infos ou t'as fini là ?
2: Oh non, j'ai fini.
1: Bah allez, on va
2: dire
1: écouter
2: que ça continue de grimper quand
1: même. Ah oui, c'est clair, c'est HAK quand même. Allez, on se l'écoute. Faut savoir que c'est. Elle adore HAK, elle adore le Nigeria aussi. Donc, elle va nous apprendre à parler pidgin parce qu'elle sait parler. Allez, ouais. On revient tout de suite, les amis, bougez pas. Premier.

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3: Il y a jusqu'à 13 ans, on a bientôt fini là les amis, vous connaissez déjà le principe de ce programme, on conclut déjà à 45, oh là là, c'est vite passé ce premier jour. Hein. Samy, c'était comment ton premier jour de stage?
4: Très bien.
3: Bah, c'est même pas encore fini, hein. c'est juste la première partie avec moi. J'espère que tout va super bien se passer pour le coup.
4: Oui, déjà ça se passe super bien avec
3: bah, c'est top, ah, ça fait plaisir. Ça, tu vas me payer combien du coup?
4: On verra bien.
3: Bah écoute, je te souhaite vraiment de passer de très beaux moments ici, d'apprendre plein de belles choses. Quelquefois, quand tu auras le temps, tu pourras venir hein, me tenir compagnie, ça me dérange pas du tout.
4: Avec plaisir. D'accord.
3: Bonne chance en haut avec Abdoulaye et toute la team. Il y a Roméo qui sera là bientôt aussi, je pense, d'ici demain. Et puis, si quelqu'un t'embête, viens surtout pas me voir parce que je pourrais rien faire pour toi.
4: Et tu me dédicaces.
3: Tu vas te débrouiller comme une grande. Merci beaucoup Samy, passe une très belle journée et puis bon moment de stage à toi, d'accord?
4: Merci à toi Dani.
3: Allez, on va se laisser avec cette magnifique chanson de techno, tu la connais forcément. Wayo, ça te dit quelque chose?
4: Ouais.
3: Tu connais pas?
4: J'ai
3: si bah, ça sonne comme ça, moi je l'adore cette chanson. Je suis un gros fan de ce titre là, je le passe et le repasse chaque fois que je peux. Donc on va se laisser avec cette chanson, après ça il y aura la pause. Belle journée à toi Samy.
4: Merci,
3: prends bien
4: belle
3: soin
4: journée
3: de toi.
4: À toi Dani.
3: Les amis, c'est techno, Wayo, on écoute maintenant sur Trace FM, toujours premier sur les hits. On se

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